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Ici le Cross-Corsen qui passe sur le canal 79, émetteur de Bodic pour la diffusion d'un bulletin météorologique côtier valable entre La Hague et Pinmar. Du Cross-Corsen, je passe canal 79. 7, 9.

0: Origine Météo France, bulletin Coty pour la bande des 20 000, du Cap de l'Agde à la pointe de Pinard, du mercredi 26 août 2026, à 18h15 légal. Le vent fait référence au vent moyen selon l'échelle Beaufort, la mer est exprimée en échelle Douglas. L'heure légale correspond, l'hiver, à l'heure UTC, plus une heure, et l'été, à l'heure UTC, plus deux heures. Attention, en situation normale, les rafales peuvent être supérieures de 40% au vent moyen et les vagues maximales atteindre deux fois la hauteur significative. Pas d'avis de vent fort en cours ni prévu. Situation générale de mercredi 26 août 2026, à 12h, UTC, et évolution. Dépression 1003 hectopascal 250 000 nautiques au sud-ouest de l'Irlande quasi stationnaire. Talweg associé jusqu'au sud-ouest de la France remontant vers le nord de la France. Dépression orageuse 1004 hectopascal en fond de golfe de Gascogne se décalant vers le nord-est la nuit. Prévu 1008 hectopascal sur le sud de la mer du Nord demain, à la mi-journée. Prévision pour la nuit du mercredi 26 août au jeudi 27 août. Vent. Secteur est 3 à 5, parfois 600 manches, environ sud 4 à 5 en seconde partie de nuit. Forte rafale sous orage. Mer. Belle, un peu agitée, parfois agitée sous orage. Houle. Nord-est 50 cm, à 1 mètre en fin de nuit. Temps. Orage en première partie de nuit, puis nuageux. Visibilité. Mauvais sous orage. Prévision pour la journée du jeudi 27 août. Vent. Sud, à sud-ouest de 1 à 4, devenant variable. À l'est de Bray à l'après-midi. Rafale sous averse. Mer. Belle, un peu agitée, localement agitée sur la pointe Bretagne. Houle. Sud-ouest 1,50 m, à 2 m sur la pointe Bretagne. Non significative ailleurs. Temps. Nuageux avec averse, parfois orageuse, l'après-midi. Visibilité. Moyenne, à mauvais sous averse. Tendance pour la nuit du 27 au 28 et la journée du vendredi 28 août. Vent. Sud à sud-ouest 3 à 4, à revenant sud à sud-est le matin en mer d'Iroise, puis devenant variable l'après-midi, d'ouest dominant sur la pointe Bretagne. Mer. Belle, un peu agitée, localement agitée sur la pointe Bretagne. Houle. Ouest. À sud-ouest, proche de 1,50 m sur la pointe Bretagne. Temps. Quelques averses orageuses en soirée, petite pluie par l'ouest en journée. Visibilité. Mauvais sous précipitation. Observation le mercredi 26 août 2026, à 15h, UTC. Naissant. Vent est-nord-est 10 nœuds, mer belle, 1007 hectopascal en baisse. Très nuageux, à couvert, visibilité 13 000. Bas. Vent est 17 nœuds, visibilité 9 000. Brignoban. Vent est nord-est 14 nœuds, mer peu agité, très nuageux, à couvert, visibilité 8 000. Bria. Vent est 14 nœuds, visibilité 6 000. Cap de l'Agde. Vent est nord-est 10 nœuds, 1010 hectopascal en baisse. Clair ou peu nuageux, visibilité 4000. Pointe du Raz. Vent est sud-est 16 nœuds. Le prochain bulletin sera enregistré le jeudi 27 août 2026, vers 6h15 légal. Météo France vous remercie de votre attention.
1: Ici le Cross-Corsen. Fin de la diffusion du bulletin météorologique côtier. Je repasse 16. Bon quart à tous. Terminé.

0: Sénateur de Saint-Quay, sénateur de Saint-Quay du Grand Jeuvent sur le canal 16, mais en fait, vous parlez.
1: Croche-Jobourg du sémaphore de Bréa, le sémaphore de Saint-Quay est actuellement fermé. Si je peux prendre quoi que ce soit, on récupère la veille avec 5A.
0: Ouais, Bréa de Jobourg, c'est pour un essai radio pour l'émetteur de Roche-Jobourg. Comment on...
1: Je vous reçois fort et clair sur le canal 16.
0: C'est bien reçu, on peut dégager sur le canal 68, 68.
1: Je passe 68.
0: Sénateur de Bréa, sénateur de Bréa du Croche-Jobourg sur le canal 68, mais on sait vous parler.
1: Croche-Jobourg de Bréa, je vous reçois fort et clair sur le canal 68.
0: Ouais, Bréa de Jobourg, c'est bien reçu, fort et clair également. Je vous remercie pour les essais, je vous souhaite une bonne journée, un bon cap.

0: 存。
1: 哎，
0: 我是嘉宾。
1: 我是个本地。
0: OK。
1: Bon, fais gaffe, t'es pris au fond de bac de Haron là. J'ai pas fait gaffe, c'était ça, je crois que c'était les gros là.
0: Ouais, ouais, c'est pas grave. Je sais pas, apparemment j'avais pris des chocolats toi hier. Il y avait un carton ouvert, hein, je crois que c'était à moi. C'est parti de ma palette. Il y avait trois plaques dedans, je crois. Deux plaques, je sais plus.
1: Ouais. Elle est baudisée éclair, apparemment, loin là. C'est lourd.
0: Ouais, ouais. Il y a eu de l'orage hier soir. C'est tombé. Ça flotte et tout.
1: Ouais, ça va commencer le temps de merde, là, je trouve.
0: Il commence un peu de vent ce midi. Ouais, c'est pas terrible.
1: Bon. Bon, le week-end est baisé. Ah, je disais ça, Dylan, c'est le même apprentrieux, c'est baisé. Apparemment, tous les voyers sont échoués là-bas.
0: Baiser là.
1: Elle va rester au sec la vedette. Et oui. Ça sert à rien.
0: Bah, chier putain. Toujours quelque chose.
1: Ah ouais, bon, rien à prévoir.

0: croiser Clément.
1: Clément, non. Je suis en train de passer le phare de la croix. Je vois un bateau devant, il n'y a rien de soleil de lui. Hein.

0: samedi après-midi, non, c'est bon, presque. Dimanche, à peu près.
1: Je t'entends pas.
0: Je te disais, c'est samedi après-midi qu'ils annoncent du vent. Dimanche, c'est beaucoup moins.
1: Ouais. Je sais pas, on verra. Ouais, je sais pas. Après, ça fait chier de foutre à l'eau juste pour une journée, pour la ressortir mardi. Je crois que peut-être la météo, ça va changer, peut-être ici, on est que jeudi aujourd'hui. Hein.
2: Ça peut changer encore.
0: Hein. Ouais. Ouais, juste pour une journée, c'est pas la peine.

0: pourras m'envoyer une photo de tes traces plus ouest.
1: Je suis en train de filer dans le suroît de la base des épées là, je crois que je vois un ballon à toi là, mais je pense que c'est bon, je passe dans l'ouest, dans l'ouest de ton ballon, donc je pense que c'est bon. Mais...
0: Ouais d'accord, hein. Ouais, j'ai eu une l'eau. Ouais.
1: Ouais bah de toute façon je suis en train de filer hein. Mais je pense que c'est bon.

0: 11 dans la première.
1: 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Du Cross Corsen, je passe canal 79. 7, 9.

0: origine Météo-France, bulletin côtier pour la bande des 20 000, du Cap de l'Agde, à la pointe de Pinard, du jeudi 27 août 2026, à 6h15 légal. Le vent fait référence au vent moyen selon l'échelle Beaufort, la mer est exprimée en échelle Douglas. L'heure légale correspond, l'hiver, à l'heure, UTC, plus 1 heure, et l'été, à l'heure, UTC, plus 2 heures. Attention, en situation normale, les rafales peuvent être supérieures de 40% au vent moyen et les vagues maximales atteindre 2 fois la hauteur significative. Pas d'avis de vent fort en cours ni prévu. Situation générale le jeudi 27 août 2026, à 0 heure, UTC, et évolution. Dépression 1,2 hectopascal au sud de l'Irlande quasi stationnaire, se comblant demain. Perturbation pluvio-orageuse associée traversant le domaine aujourd'hui et la nuit prochaine. Nouvelle dépression se creusant 1,5 hectopascal sur la mer d'Irlande ce soir, se décalant au nord-ouest demain. Prévision pour la journée du jeudi 27 août. Vent. Sud, à sud-ouest de 1,4, devenant variable, à l'est de Bray à l'après-midi. Rafale sous orage. Mer. Belle, un peu agitée, localement peu agitée, à agiter sur la pointe Bretagne. Houle. Sud-ouest 1,50 m, à 2 m sur la pointe Bretagne, non significative ailleurs. Temps. Nuageux avec averse, parfois orageuse, l'après-midi. Visibilité. Moyenne, à mauvais sous averse. Prévision pour la nuit du jeudi 27 août au vendredi 28 août. Vent. Secteur sud-ouest de 1,4. Rafale sous orage. Mer. Belle, un peu agitée, localement peu agitée, à agiter sur la pointe Bretagne. Houle. Sud-ouest 50 cm, à 1 m sur la pointe Bretagne, non significative ailleurs. Temps. Nuageux avec averse, parfois orageuse. Visibilité. Moyenne, à mauvais sous averse. Tendance pour la journée du vendredi 28 août. Vent. Sud-ouest 3, 1,4, fraîchissant ouest 4, 1,6. À l'est de Bray à l'après-midi, localement sud 2, à 3 en Iroise. Mer. Belle, un peu agitée, localement agitée sur la pointe Bretagne. Houle. Ouest, à sud-ouest, proche de 1, à 1,50 m sur la pointe Bretagne, s'amplifiant 50 cm, à 2,50 m l'après-midi. Temps. Très nuageux, pluie et averse. Visibilité. Mauvais sous précipitation. Observation le jeudi 27 août 2026, à 3h, UTC, ouest-est, vent sud-sud-est 12 nœuds, mer peu agitée, 1,5 hectopascal en baisse, clair ou peu nuageux, visibilité limite. Bas, vent sud-ouest 8 nœuds. Brignogant, vent sud-sud-ouest 8 nœuds. Bréa. Vent sud-sud-est 6 nœuds. Côte de l'Agde. Vent sud 4 nœuds, 1,6 hectopascal en baisse. Pointe du Raz. Vent sud 19 nœuds. Le prochain bulletin sera enregistré le jeudi 27 août 2026, vers 12h30 légal. Météo France vous remercie de votre attention.
1: Ici le Cross-Corsen. Fin de la diffusion du bulletin météorologique côtier. Je repasse 16. Bon quart à tous. Terminé.

sémaphore de 5S, sémaphore de 5S du cross-person pour un CVHF. Pour le clair également, on va passer canal 68, si c'est tout. Ok, 5A du cross. Pour éclairer également, merci pour les essais, bonne journée, bon quart.

J'ai eu 11 dans la première. C'est la moyenne, je crois. Je dépasse la moitié, j'ai 5. C'est à peu près 8-10, quoi.

0: Bonjour la Béatrice.
1: Je décale tout qu'une heure. Tu décales tout qu'une heure.

0: caillou ou c'est
1: une
0: semaine prochaine
1: là. Avec une
0: teste de neige,
1: ça va. Si blonde, il va t'acheter deux allées simples, il faudra découper les allées s'il te plaît.
2: Deux allées simples, ça marche.

0: Sémaphore de Bréa, sémaphore de Bréa, Wind 452 sur 10.
1: Wind 452 du sémaphore de Bréa, bonjour.
0: Oui, bonjour, le Wind 452, on est parti de Les Ardrieux à 7h30, on est 6 personnes à bord, 3 passagers, 3 membres d'équipage. Pas de dangereux, pas d'avarie, tirant d'eau 2.5 et on sera sur le champ de Saint-Brieuc dans 1 heure.
1: C'est tout bien pris pour moi, je vous remercie, je vous dis à ce soir.
0: Ouais, très bon quart à vous, à ce soir.

Voilier Dana du Cross-Corsen sur le canal 16, vous me recevez? Voilier Dana du Cross-Corsen, jour soit fort et clair également. Bonjour monsieur, tout va bien à bord? Vous appareillez de Trégastel direction Perros-Guirec, c'est correct?

Dana du Cross Core Sense, c'est tout bien pris. Bah écoutez, je vous remercie d'avoir d'avoir rappelé et bah, je vous souhaite une bonne journée, monsieur. Ah, du Cross, je vous en prie, bonne journée à vous, monsieur.

0: Bonjour à tout le monde.
1: Bonjour à vous.
2: Bonjour Commodore, ainsi qu'à ton équipage.
0: Matinale, matinale, Simon.
1: On avait un petit peu de gasoil à faire quand même.
0: Ah, puis j'ai un bon marée en plus, c'est bien.
1: Ouais, 6500 litres, donc on a pris un peu les tours.
0: Yeah, parfait. Pareil pour la semaine, le bouton.
1: Ouais, surtout vu qu'on a un éolien cet après-midi, si on était allé sans avoir le gasoil, on aurait fini en remorque.
0: Oh, je reviens de 5e après, moi.
1: Ouais, mais bon, j'ai la région Bretagne avec moi cet après-midi, donc bon, ça aurait fait un peu moyen, je pense.
0: Ah ouais, c'est sûr, je te comprends, je te comprends.
2: Surtout si tu fais un remorquage, Simon, t'oublies pas de faire un rapport.
3: Bah, c'est 2 à 11, 1 à 14.
1: Oui.
3: Ouais, entre 10 et 15, quoi.

0: C'est des belles grandes. Elles sont belles, il n'y a pas de petites.
1: C'est des belles. Une chose qui est appréciable ce matin, c'est qu'on n'a pas besoin de faire les carreaux.
2: Ah oui, effectivement, on est d'accord.
1: Tout rincé, tout propre, éléphant bleu. Éléphant bleu est passé.

0: faire une minoble.
1: Allez, rien donc.
0: 5.
1: Ouais, pas aiguille.
0: Le lundi, moi, mes couilles. C'est la journée d'aujourd'hui, bateau. J'irai avec eux lundi. Sortir le bateau demain. Les boîtes n'est même pas touchées et les mangeoires sont remplies de boîtes.

0: j'irai que lundi, comme ça je verrai si tout marche bien à bord.
1: Bah oui. Je dirais que lundi aussi. Moi, je verrai ce que j'ai aujourd'hui. Si j'ai 200 aujourd'hui, j'irai peut-être demain.
0: Tu verras bien.

0: La billetterie, vous allez avoir une dame là qui va s'arrêter à la billetterie, j'attends qu'elle débarque pour vous l'annoncer, avec une glacière bleue dans la main gauche et robe bleue. Des sacs sur l'épaule droite qui va s'arrêter vous prendre un aller simple, faudra lui décocher s'il vous plaît.
1: Vu pour la glacière bleue, tu disais une seule personne FD ou il y avait plusieurs personnes?
0: Non, non, la dame est toute seule. Je demande confirmation.
1: Ok, merci. Bonjour Lucas 52, c'est noté.
0: Bonjour Carole aussi, j'ai oublié. Et oui, la dame est toute seule du coup.
1: Ok, et bonjour à tous.

0: quoi tu dis? C'est quoi tu dis? C'est quoi tu dis?
1: Je sais pas ce que tu racontes, j'ai pas compris ce que tu disais.
0: Quoi tu dis? T'as sauvé la boîte qui arrive en face de moi là.
1: Il vient observer son fier navire. Qui doit lui manquer.
0: On l'a rincé. On l'a passé tout à l'eau douce hier soir. Là, il peut pas dire qu'on n'a pas fait des carreaux. Hein. Ben, on avait fait des carreaux.
1: Ça, ce mec-là, il parle pas, mais il agit.

0: Patrice pour info sur le départ de 9h40. Tu auras le groupe Gaïa avec 38 personnes et un retour à 15h.
1: Ça marche.
2: Ok. Ok. Henri me demande si la dinde et la glacière s'est arrêtée à la billetterie, j'ai son billet.

0: Crosskorten, Crosskorten, Crosskorten de yacht Monarch, Monarch, Monarch, à vous.
1: Monarch du Cross.
0: Oui, bonjour Crosskorten, je vous appelle pour vous informer que on commence une traversée de la Manche en direction des îles Scilly. Voilà, c'était simplement pour vous informer, on est 6 personnes à bord et puis on évalue la durée de la traversée à 30 heures. On devrait arriver aux îles Scilly demain aux alentours de midi 14 heures. À vous.

0: Les corps renards.
1: Oui, notre monarque du Cross Corsen s'est tout bien pris. Donc juste pour vous avertir, on ne fait pas de suivi pour ce genre de traversée.
0: Cross Corsen de Monarque, je vous entends très très mal. J'ai de la peine à saisir ce que votre vos paroles.
1: Oui, notre monarque du Cross, vous pouvez nous contacter au 196.

billetterie. Ouais, du coup, on va faire un départ à 10h10 en tour. Donc ce sera pour toi, Lucas Bratine, 10h40 et Nez et 11h40 Kefren.

0: Tu m'as bien reçu, Patrice, pour ton tour de 10h40?
1: Ah non, je t'avais pas reçu. J'avais entendu les deux autres, mais je savais pas que je faisais 10h40.
0: Bon, voilà, tu sais maintenant.

0: C'était ça qui était annoncé depuis tout à l'heure?
1: Il me semble qu'elle a annoncé tout à l'heure que Lucas faisait un 10h10, toi 10h40 et Simon 11h40.
0: Ah ouais, moi je croyais que c'était entre eux. Ok, je croyais que c'était Lucas 10h10, lui 10h40 et Lucas le dernier. Ok, d'accord, c'est pas grave.
1: Et je crois pas que Simon soit en passage.
0: D'accord, ok.

0: C'est Michel en soirée qui a gagné la nouvelle.
1: De quoi?
0: Tu viens de renverser Michel en Sportiac.
1: Ah ouais, mais bon, c'est de la famille, ça. C'est de la famille, ça. Puis Michel, il adore ça, il surfe avec ça. Puis comment, il croit que c'est toi qui es dans l'Enesria, donc c'est bon.

0: Et voilà, les Lyonnaises encore à fond partout.
1: Ah oui, il y a que trois bateaux à tourner.
0: Ah oui, bah oui.

juste Baptiste pour Clarisse. C'est dans le commun, mais il y a l'air.

0: Oui, qui c'est ce cerise malaisier? Ah, c'est elle qui nous a niqué ce matin avec sa glacière, prendre son billet à la billetterie. Henri me demande si vous pouvez, si elle repasse avec vous, de pas hésiter à la louper. Je veux dire qu'il est remonté, s'il la croise, je pense qu'elle va attraper un coup de 12.
1: Non, moi je vois pas qui c'est.
0: Apparemment c'est une blanche qui fait chier les bréatins. En été, que c'est fête et tout le bordel. Elle nous a niqué ce matin avec son billet, elle s'est arrêtée prendre un billet à la billetterie et elle est passée en douce parmi tous les gens qui descendaient. Carole ne l'a soi-disant pas vue.
1: Ben, ça c'est possible. Non, mais je vois pas qui c'est.
0: Je vais dire le mot que vient de dire Henri.

0: tu auras pas tout.
1: Allô, allô?
0: Dans le journal Bastel, j'ai marqué le nombre de milles d'Avantia, si vous pouvez me dire, s'il te plaît.
1: Ah ouais, regardez.
0: Merci.
2: Bonjour à ceux qu'on n'a pas vus ce matin. Bonjour à vous.

0: Ok, bien reçu.
1: Et je suppose Marion déjà tour de 11:40 confirmé.
0: Ouais, tour confirmé.
1: Ça marche, on va s'approcher aussi tranquillement.

0: Les gars, Yohan m'a demandé hier soir si une équipe tout à l'heure pourrait, dans le pire cas, soit mettre un Zodiac sur son corps mort ou aller les chercher à la Request vu qu'il commence à midi et demi. Merci pour lui.
1: Bah, il a le soja gris sur la boule.
0: Bah, c'est ce que je lui ai dit, hein, mais ça va peut-être être un peu juste, je dis je pense pas, hein, mais bon.
1: Bah écoute, ils verront bien tout à l'heure, s'il n'y a pas d'où, on ira les chercher.

0: Donc c'était bien.
1: T'en as de la chance.
0: Attends, nous on n'y était pour rien, on devait faire que un seul tour de l'île. Nous on devait faire que un seul tour de l'île.
1: Ouais, c'est ça. Tu me prends vraiment pour un poussin de 3 joueurs. Moi je pensais, toi tu arrives à 3 bateaux, je dis putain, j'ai peut-être niqué un doigt à l'euro. Même pas.
0: Ah non, non, non, non, non, non, non, non, non. Travaille encore un peu.
1: Ah, on est à fond, on est à donf depuis ce matin.

0: Marion, Marion, Marion. As-tu besoin de service ou peut-on aller doucement sur sa quai? Bon ben, tout à l'heure.
1: Bonne route à vous, bisous. À ce soir. Bon appétit.
0: Quelle heure tu finis ce soir, toi?
1: Ben, quand tu seras de retour.
0: Ah ouais. Ah bon. Moi, je sais pas si je vais peut-être laisser le bateau à 5e.
1: Donc si tu pouvais faire un effort et revenir à 18 nœuds, ça m'arrangerait.
0: Ah non, je peux pas. Je peux pas.
1: Quoi, t'as poney?
0: Ouais.
1: On repartira quand tu arriveras.
0: Ça marche.
1: Allez, bisous.
0: Ouais, d'ailleurs.

0: Ah non, je te dis une connerie, pas tout, je crois que. Non, non, c'est quand Simon revient de l'éolien, donc on finit plus tôt que prévu.
1: Ben ouais, oui, je pense que c'est plutôt ça, ouais.
0: Oh, je vais parler des plannings.
1: Bon, ben voilà. Mais bon, je vais revenir quand même, mais si tu veux attendre, tu attends. Hein.
0: Ah, mais quand t'es plus là, plus rien à voir.
1: Non, si tu veux, hein. Comme tu veux, tu attends si tu veux.

Down for Baker. Est-ce que tu veux que tire des bords ou est-ce qu'on les fait aller dans ce genre-là en passant par le 20?

0: Sim, j'ai fait la feuille hein, pour demain. Je l'ai envoyé hier par mail à Charlotte et je l'ai prévenu hier du coup. Je lui dis que je ferai le 5e Binic du matin, que je me remplace sur la journée, que je serai de retour vers 4h30 pour faire le retour à Binic.
1: Ok, venez, ça roule, pas de soucis.
0: On a tout planifié hier, donc normalement je serai de retour pour 4h30 au plus tard.
1: Ça marche.
0: Encore merci.

0: Marion, une fois qu'il est traversé, ils commenceront à descendre. Tu pourras leur dire d'aller jusqu'au bout de la grande cale, s'il te plaît. On va se mettre au niveau du lampadaire.
1: Ok, ça marche.

0: Present. Ça reste beaucoup à lever.
1: Oh, je suis gauche, mes couilles.
2: Ah non, je m'en appelle qui est
0: là. C'était pas trop mal, c'était assez régulier.
1: Non, c'est nul, le drone. Nul.
0: On doit avoir un bon 250, je pense.
1: Oh, je dégauche, elle est là. Bon, oh, deux, mes plots.
0: Non, bah plus nul, moi c'est 11. J'ai fait une à 20, 20, 13, 15. Bah, c'est assez régulier, ça vaut. C'est dans la gaine là, t'as rien pêché ?

0: Lolali pour un test VHF.
1: Lolali du Sénaphore de Boréas sur Canal 10, je vous reçois fort et clair.
0: Fort et clair moi aussi, merci.

Clary et Béa pour Baptiste. Clary et Béa pour Baptiste, je vous confirme la présence d'un phoque à l'extrémité nord du caillou sur lequel est posé le phare de la croix.

0: Donc, FD, concernant le tour de 13h40, pour l'instant j'ai 7 personnes intéressées. Je te tiens au courant, on refait le point dans 10 minutes à 13h25.
1: Okay.

t'es sur le ponton actuellement ou t'es rentré à terre? Est-ce que je peux tomber avec les 20 parents qui ravaleront leurs filles

changer, j'ai avalé avant de passer le journal. Apéro, manger, tout à fait. Oh, nous, c'était œuf dur, jambon chiffonnade, comment on appelle ça, du taboulé, du fromage, du whisky et du vin rouge. C'est un repas de noces. Lequel ?

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0: origine Météo-France, bulletin côtier pour la bande des 20 000, du Cap de l'Agde, à la pointe de Pinard, du jeudi 27 août 2026, à 6h15 légal. Le vent fait référence au vent moyen selon l'échelle Beaufort, la mer est exprimée en échelle Douglas. L'heure légale correspond, l'hiver, à l'heure, UTC, plus 1 heure, et l'été, à l'heure, UTC, plus 2 heures. Attention, en situation normale, les rafales peuvent être supérieures de 40% au vent moyen et les vagues maximales atteindre 2 fois la hauteur significative. Pas d'avis de vent fort en cours ni prévu. Situation générale le jeudi 27 août 2026. À 0 heure, UTC et évolution. Dépression 1,2 hectopascal au sud de l'Irlande quasi stationnaire, s'écomblant demain. Perturbation pluvio-orageuse associée traversant le domaine aujourd'hui et la nuit prochaine. Nouvelle dépression se creusant 1,5 hectopascal sur la mer d'Irlande ce soir, se décalant au nord-ouest demain. Prévision pour la journée du jeudi 27 août. Vent. Sud, à sud-ouest de 1 à 4, devenant variable, à l'est de Bray à l'après-midi. Rafale sous orage. Mer. Belle, un peu agitée, localement peu agitée, à agiter sur la pointe Bretagne. Houle. Sud-ouest 1,50 m, à 2 m sur la pointe Bretagne, non significative ailleurs. Temps. Nuageux avec averse, parfois orageuse, l'après-midi. Visibilité. Moyenne, à mauvais sous averse. Prévision pour la nuit du jeudi 27 août au vendredi 28 août. Vent. Secteur sud-ouest de 1 à 4. Rafale sous orage. Mer. Belle, un peu agitée, localement peu agitée, à agiter sur la pointe Bretagne. Houle. Sud-ouest 50 cm, à 1 mètre sur la pointe Bretagne, non significative ailleurs. Temps. Nuageux avec averse, parfois orageuse. Visibilité. Moyenne, à mauvais sous averse. Tendance pour la journée du vendredi 28 août. Vent. Sud-ouest 3, 1 4, fraîchissant ouest 4, à 6. À l'est de Bray à l'après-midi, localement sud 2, à 3 en Iroise. Mer. Belle, un peu agitée, localement agitée sur la pointe Bretagne. Houle. Ouest, à sud-ouest, proche de 1, à 1,50 m sur la pointe Bretagne, s'amplifiant 50 cm, à 2,50 m l'après-midi. Temps. Très nuageux, pluie et averse. Visibilité. Mauvais sous précipitation. Observation le jeudi 27 août 2026, à 3h, UTC, ou essent, vent sud-sud-est 12 nœuds, mer peu agité, 1,5 hectopascales en baisse, clair ou peu nuageux, visibilité 10 000. Bas, vent sud-ouest 8 nœuds. Brignoban, vent sud-sud-ouest 8 nœuds. Briard. Vent sud-sud-est 6 nœuds. Cap de l'Agde. Vent sud 4 nœuds, 1,6 hectopascales en baisse. Pointe du Raz. Vent sud 19 nœuds. Le prochain bulletin sera enregistré le jeudi 27 août 2026, vers 12h30 légal. Météo France vous remercie de votre attention.
1: Ici le Prof Corsen. Fin de la diffusion du bulletin météorologique côtier. Je repasse. 16. Bon quart à tous. Terminé.

0: Johan, est-ce que tu auras beaucoup de courrier pour la poste ou pas?
1: Un sac.
0: Ok, merci.

0: Johan, c'est un sac portable à la main ou il est vraiment bien rempli?
1: Non, à la main ça roule, ça n'est pas trop lourd.
0: Ok, merci.

0: pour info, t'en as encore deux qui viennent de passer la billetterie.
1: Okay.

0: Sémaphore de Bréa de la vedette à passager, Kefren, bonjour à vous.
1: Kefren de Bréa sur 10, je vous reçois fort éclair à vous.
0: Fort éclair également, pour vous informer que nous quittions actuellement la pointe de l'Arc-Ouest pour rejoindre le parc éolien. À notre bord, 44 passagers, 4 membres d'équipage, un tirant d'eau d'1m70 et un ETA prévu sur le parc aux alentours de 15h10.
1: Tout bien pris, Kefren. Je vous souhaite un bon trajet jusqu'au parc éolien et on attend de vos nouvelles. Terminé.
0: Je vous rappellerai juste avant d'arriver sur le parc. Et je repasse en veille sur le 16.
1: Bien reçu.

Oui, Kefren de Bréa. Ouais, de Bréa, c'est bien pris, hein. À tout à l'heure.

À je dis. Oui, 452, Boréas sur 10, bonjour. Je vous donne pour information sur votre voyage. Vous venez bien du parc éolien direction les Andrieux. Est-ce que je pourrais avoir votre hôtel, s'il vous plaît?

0: C'est tout le monde au 15-30.
1: Salut, ouais, j'ai plus personne. Merci.
2: J'ai tout bien appris, Queen 452, que c'est un bon trajet jusqu'à les Adrieux, qui est une bonne remédie à vous. Terminé.

0: Bon bah messieurs, bonne fin d'après-midi à tout le monde et à demain matin.
1: À demain.
2: À demain.

0: Julien pour lui. Ça va? Est-ce que t'as l'heure avec toi? Tu penses à pouvoir arriver bientôt au parc? Tu penses que tu y iras bien ou pas?
1: Qu'est-ce que ça fait comme bêtise, yo?
0: Bah non, on y est presque en vrai, on vous attend derrière la perche verte.
2: Ils nous regardent aussi.
0: Ça va.
3: Ils ont mis leur képi à Bréa, donc je sais que ça doit être sérieux.
1: Ah, les grands chefs qui arrivent, les grands chefs.
4: Ouais, c'est un galonné.

0: je veux dire, réduire un peu sa vitesse dans la bande des 300 mètres, ça me plaît pas trop.
1: Petit joueur.
2: Tu te rappelles pas, Lulu, j'avais le roi rappel à l'ordre de la première année des Nazis.
0: Ah oui, mais c'est toujours à fond partout, ça.
2: Mais le Zodiac, je sais plus qu'est-ce qu'on faisait. J'étais arrivé à bord, je crois que c'était pour la VSI au départ. Ah non, c'était pour la vitesse. Je sais plus qu'est-ce qu'on était en train de se réparer.
3: Ils étaient venus sur toi?
2: Ils sont venus à bord, hein. Lucas était, je sais plus à faire quoi, c'était pour la plage arrière, je crois, Christophe. On était à réparer un truc, je sais plus qu'est-ce qu'on était à réparer d'ailleurs, enfin bref. J'étais arrivé me voir, mais ils avaient du zèle en plus. Ça te parle pas, Lulu, tu te foutais de ma gueule, moi je m'en rappelle très bien.
1: Si, ça me parle.

0: fais 4h30, comme ça tu peux faire au pire un moins 10 et Simon fera 5h, il sera là.
1: Ouais, de toute façon c'est pas le peu de monde qu'il y a aujourd'hui. Bah, je sais pas, on fait rien, je sais pas ce que vous avez passé ce matin.
0: Que dalle.

0: Mathis, tu veux remonter à la deuxième cale. Tu remontes en cochon. Vas-y, vas-y. Tu remontes en cochon. Et tu fais venir les gens vers nous, on est là encore. C'est rien de courir.
1: Ça va.

0: C'est où? C'est du... C'est 5 et du loup, Erki.
1: Hein? De quoi?
0: C'est 5 et ou sur Erki, ça?
1: 5 et.
0: Ah oui, c'est Erki.
1: Je dis deuxième, mais... limite.
0: Ah ouais, ça va être un peu chouette. Ou si tu pars... t'arrives à les embarquer avant 5 heures, quoi. Sinon ça va être chaud. Si t'avais traîné 5h15, c'est débile.

Continue à avancer, Mathis, s'il te plaît. Continue à avancer, s'il te plaît. Remonte tout le monde à la deuxième, ce sera plus simple pour toi.

0: Je débarque tout le monde et j'arrive à finir 17 s'ils mettent pas trop de temps à Yo.
1: Tu me reçois, Mathis? Mathis.
2: Et tout l'arc-ouest aussi, monte tout à la première. Tout à la première.

Sécurité, sécurité, sécurité. Appel à tous, appel à tous, appel à tous du sémaphore de Bréa pour la diffusion des avis urgents à navigation. Valable entre la pointe du Château et la pointe de Minard. Du sémaphore de Bréa, je passe canal 10, unité 0. Sécurité, sécurité, sécurité. Appel à tous du sémaphore de Bréa pour la diffusion de l'avis en nav local Brest numéro 3285-2026, zone de Casquet à Paimpol. Modification d'aide à la navigation. Voyant de bouée manquant. B de Paimpol, bouée Saint-Trium, marque Cardinal Sud à la position. 48 degrés, 47,62 minutes nord, 002 degrés, 59,67 minutes ouest. Fin de la diffusion des avis urgents à la navigation. Du sémaphore de Bréa, je repasse canal 16 et 10, terminé.

0: Bréa, Bréa, de Bréatine sur 10, bonjour.
1: Bréatine du sémaphore de Bréa, je vous reçois fort éclair.
0: On quitte le Port-Clos en direction de Saint-Quay, 54 passagers, 3 membres d'équipage, jetés à dans une heure.
1: Bréatine du sémaphore de Bréa, c'est tout bien pris, je vous remercie pour les informations.
2: T'as encore du monde pour la request, Matisse?

C'est sur mer. Ok, bah si tu veux, si tu laisses un passage pour les gens qui vont à la Request avec nous, si tu veux. Parce que le chaos va arriver après avoir débarqué ses passagers.

0: Bonne soirée à tout le monde et à demain.
1: À demain.
2: Bonne soirée à vous et à demain.

0: Alors, si t'as autant de chance que nous, on avait des dauphins partout.
1: Ah bon?
0: On avait sur l'allée, dans le parc, au retour, et là, après le sémaphore, il y en avait partout aussi.
1: Allez, dis donc.
0: Bon, ils ont rien retenu des éoliennes.
1: Ça a payé?
0: Ouais, ça a payé. Ouais. Et les dauphins en plus, parfait.

putain, une orage derrière et tout, voilà. Et un voilier en plus, oh là là là. Bah ouais. En partant il faisait beau, quand on regardait sur le radar, on voyait qu'ici il pleuvait. Bah il fait mieux maintenant.

0: Bon ben, messieurs, demain matin.
1: Bonne soirée à vous.
0: Je t'ai mis tout en route, yo, je t'ai mis tes lumières et tout. Je sais pas si tu allumes ta page avant ou pas demain matin.
1: Oh, la route, moteur et tout avec.
0: Ok, ça marche. Bon, ta route est faite, t'as plus qu'à... T'auras plus qu'à... je sais pas quel groupe j'ai. C'est Tribord qu'on a mis ce matin. Babord, demain.
1: Tribord, eh ben maintenant Babord, ça roule.
0: Autrement, tout est clair.
2: Bonne soirée à vous, à demain.
0: À demain.
2: On sera toujours pour 17h30.

0: La billetterie au Quai Ops, c'est ce que vous allez prendre des passagers au retour ou pas?
1: Ouais, on est là jusqu'à 7h30.
0: Excuse-moi, j'ai pas entendu.
1: Oui, on est là jusqu'à 19h30.
0: Ok, merci.

0: on arrive s'il faut finir, sinon.
1: Oh, prends ton temps, tranquille. Pas grand monde sur la cale, bien sûr, mais en plus qu'il est là. Je pense que je vais pouvoir faire 18 hein, sans problème.
0: Y'a pas trop de flottes ici, ils sont pas trop dans le salon quoi. On est prêt, on va traverser tranquille.

Alors, il l'a pas encore fait, il me dit que peut-être qu'il y en aurait dans le camion, apparemment. Ok, ça roule.

C'est moi. On a trouvé une petite à l'heure, mais là on remonte sur les bons points là.

0: Oh my god.
1: Eh, je viens de prendre un frac là et décro. Moi ça a l'air solide. Et moi je suis plus à terre que vous les gars et c'est vraiment pas mal.

120 en scène parlée.

0: T'es par là, Sim?
1: Ouais.
0: Tu prends un saut sur les nazes et les feux qui sont en route.
1: Ouais, j'allais voir ça.
0: La team doit être sur la place de péter, hein.
1: Ouais, certainement. Ouais, fais un saut.

Sécurité, sécurité, sécurité. Ici le Cross Corsen qui passe sur le canal 79, émetteur de Bodic, pour la diffusion d'un bulletin météorologique côtier valable entre La Hague et Pinmar. Du Cross Corsen, je passe canal 79. 7, 9.

0: Origine Météo France, bulletin Coty pour la bande des 20 000, du Cap de l'Agde à la pointe de Pinard, du jeudi 27 août 2026, à 12h30 légale. Le vent fait référence au vent moyen selon l'échelle Beaufort, la mer est exprimée en échelle Douglas. L'heure légale correspond, l'hiver, à l'heure UTC, plus une heure, et l'été, à l'heure UTC, plus deux heures. Attention, en situation normale, les rafales peuvent être supérieures de 40% au vent moyen et les vagues maximales atteindre deux fois la hauteur significative. Pas d'avis de vent fort en cours ni prévu. Situation générale le jeudi 27 août 2026, à 6h, UTC, et évolution. Dépression 1003 hectopascal, à 200 000 au sud-ouest de l'Irlande, se décalant lentement vers le sud-est, puis se comblant demain soir sur la Bretagne. Perturbations orageuses associées traversant le domaine. Dépression se creusant 1005 hectopascal en mer d'Irlande ce soir, se décalant vers le nord-est, prévu 995 hectopascal au nord de la mer du Nord demain soir. Prévision pour l'après-midi du jeudi 27 août. Vent. Sud, à sud-ouest dominant 2, à 4, devenant variable, à l'est de Bria. Rafale sous orage. Mer. Belle, un peu agitée, localement peu agitée, à agiter sur la pointe Bretagne. Houle. Sud-ouest 50 cm, à 1 mètre sur la pointe Bretagne, non significative ailleurs. Temps. Nuageux avec averse, parfois orageuse. Visibilité. Moyenne, à mauvais sous précipitation. Prévision pour la nuit du jeudi 27 août au vendredi 28 août. Vent. Secteur sud-ouest 2, 1-4, localement ouest en Manche. Rafale sous orage. Mer. Belle, un peu agitée, localement peu agitée, à agiter sur la pointe Bretagne. Houle. Sud-ouest 50 cm, à 1 mètre sur la pointe Bretagne, non significative ailleurs. Temps. Nuageux avec averse, parfois orageuse. Visibilité. Moyenne, à mauvais sous précipitation. Prévision pour la journée du vendredi 28 août. Vent. Sud-ouest 3, 1-4, fraîchissant secteur ouest 4, à 5 en Manche l'après-midi, poire fois vers la Hague, mais localement 2, à 4 du Senke au Cap Fréhel, et secteur sud 2, à 3 d'Iroise, à Pinard. Mer. Belle, un peu agitée, s'amplifiant peu agitée, à agiter l'après-midi, sauf vers Saint-Malo. Houle. Ouest, à sud-ouest 50 cm, à 1 mètre, de Perros-Guirec, à Pinard s'amplifiant jusqu'à 1 m50 vers Pinard, à la fin. Temps. Très nuageux, quelques pluies et averses, s'améliorant l'après-midi. Visibilité. Bonne localement moyenne, à mauvais sous précipitation. Tendance pour la nuit du 28 au 29. Et la journée du samedi 29 août. Vent. Revenant sud, à sud-ouest 3, 1-4, parfois 5, localement ouest 5, à 6, vers la Hague au début, puis fraîchissant 5, à 6, par l'ouest en fin de nuit, et virant ouest, à sud-ouest 4, à 5, l'après-midi, localement 5, à 6 de la Hague, à Perros-Guirec. Rafale. Mer. Agité, à agiter, s'amplifiant agité, à forte sur la pointe bretonne, le matin. Houle. Ouest, à sud-ouest 50 cm, à 1 mètre, temporairement jusqu'à 1 m50 sur la pointe bretonne au début, s'amplifiant 1 m50, à 2 m50 sur la pointe bretagne en journée, et non, à l'est de Perros-Guirec. Temps. Pluie ou averse par l'ouest. S'améliorant l'après-midi. Visibilité. Bonne localement moyenne, à mauvais sous précipitation. Observation le jeudi 27 août 2026, à 9h, UTC. Ouessant. Vent sudineux, mer peu agitée, 1007 hectopascal en hausse, nuageux avec éclaircie, visibilité 10 000. Bas. Vent sud-ouest 10 nœuds. Brigne au vent. Vent sud-sud-ouest 12 nœuds. Mer belle. Nuageux avec éclairci. Visibilité 8 000. Bréa. Vent sud-ouest 10 nœuds. Cap de Lague. Clair ou peu nuageux. Visibilité 6 000. Pointe du Raz. Vent sud 14 nœuds. Le prochain bulletin sera enregistré le jeudi 27 août 2026, vers 18h15 légal. Météo France vous remercie de votre attention.
1: Ici le Cross-Corsen. Fin de la diffusion du bulletin météorologique côtier. Je repasse 16. Bon quart à tous. Terminé.

On y retourne, putain.

Information numéro 1, début Pan-Pan. Nous sommes sans nouvelles du voilier Simone, ayant quitté le port de Roscoff à destination du port de Tréguier. Nous sommes sans nouvelles du voilier Simone, ayant quitté le port de Roscoff et se dirigeant vers le port de Tréguier. Voilier de type Coco, longueur 6,50 m. Couleur de coque blanche. Il est demandé à tous les navires sur zone de garder une veille attentive, de transmettre toute l'information et de prendre contact avec le Cross Corsen sur le canal VHF 16 ou par téléphone au 196. À 19h53, temps universel, ici le Cross Corsen terminé.

Antan, tan, tan, tan, tan, ici le cross-corsen, cross-corsen, cross-corsen. Information numéro 2. Annulez mon message, pan, pan, concernant une inquiétude à propos du voilier Simone. Le voilier est en sécurité à Paimpol. Je répète, annulez mon message, pan, concernant une inquiétude sur le voilier Simone. Il est en sécurité à Paimpol. À 20h29, temps universel, ici le cross-corsen terminé.

Golo de Bréa sur 10, je reçois faible mais clair, faible mais clair. Bien reçu Goélouf, terminé.